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1: Sevillana lírica en la voz de Maite Martín, acompañada por Ángel Flores y José Luis Montón a la guitarra, en el álbum In Illo Tempore.

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2: Seguimos con Cantes de ida y vuelta. De un disco de 2007, José Galán interpreta unas vidalitas con la guitarra de Antonio Carrión.

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1: Inel Lorente, acompañada de la guitarra por Rafael Trena, Peteneras.

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2: La soleá de Alcalá que canta el indio gitano.
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2: El Polo. Canta Manolo Simón acompañado por Pascual de Lorca.